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1: Approchez, approchez, s'il vous plaît. Le pape de Courson est un des lieux les plus romantiques, créé vers 1820 par Berthaud. Oui, madame. Le château a été construit vers la fin du XVIIe siècle. Parmi les châtelains, Jean-Thomas Arrighi de Casanova, proche cousin de Napoléon. Grâce à lui, le château s'est enrichi des souvenirs personnels de l'empereur qu'on peut voir dans le cabinet à la droite de l'entrée.